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Il y a tout juste un an, Spelly marquait une étape majeure de son parcours avec la sortie de son premier album In Art With Rust. Aujourd'hui, pour souffler cette première bougie, il nous propose la sortie du clip officiel de The Best Line. Et c'est mon coup de cœur sur Radio Couleur.

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2: Et maintenant, on retrouve Pitchy, le titre Lendemain de fête, extrait de l'album éponyme.

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1: Auteur-compositeur et interprète lorrain, Alex Toucou revient avec son 4e album intitulé Toboggan. Dans cet opus, il pose un regard sur notre monde. Il interroge nos rythmes, nos doutes, nos élans, mais toujours avec une forme de bienveillance lucide. Il observe et se questionne et glisse doucement de l'enfance à l'âge adulte tout en gardant la fraîcheur de ses débuts. On écoute Le Soleil et c'est mon coup de cœur sur Radio Couleur.

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1: Le mercredi 20 mai à 20h, découvrez MJC, un journal clandestin. Un projet créé dans le cadre de l'initiative Quartier Libre, Jeunesse en Création, par un groupe de 19 jeunes ayant entre 14 et 22 ans. Ce spectacle, présentant deux intrigues parallèles s'entremêlant petit à petit au sein d'une MJC, sera représenté au Théâtre de la Croix-Rousse à Lyon. Pour plus d'informations, rendez-vous sur www.théâtre-croix-rousse.com. Le samedi 23 mai, dans le cadre de son été, la Rayonne à Villeurbanne vous ouvre ses portes dès 19h pour assister au concert de trois groupes héritiers de Slipknot, Linkin Park et Evanescence, Early Maggots, Meteora et Dear Sally, qui joueront dès 20h. Pour en savoir plus, rendez-vous sur https://larayonne.org. Le dimanche 24 mai, deux films seront projetés au hangar de l'Institut Lumière de Lyon, dans le cadre de la rétrospective Billy Wilder, La scandaleuse de Berlin à 14h30, puis 7 ans de réflexion à 18h45. Plus d'informations sur www.institut-lumière.org. Le dimanche 24 mai, le groupe Les Folques de Pie, qui fait vibrer les parquets avec un large éventail de danse, vous invite au Triolet à Tignes-Jamézieux à partir de 15h pour un bal folk aussi riche que festif. Plus d'informations sur www.letriolet.fr. Le samedi 30 mai à 20h30, le rocker psychédélique Paco Morotondo sera sur les planches de l'espace Morgado à Bourgoin-Jallieu pour un concert. Pour en savoir plus, rendez-vous sur https://espacemorgado.fr. Le mercredi 20 mai,

0: À 9h, l'association Jaspire vous propose de rencontrer l'avocate Anna Corroyer, en permanence juridique à La Fabrique à Saint-Jean-de-Bournay. Pour en savoir plus, rendez-vous sur https://jaspire.com. Le mardi 5 mai, à partir de 9h, le musée mémorial d'Izieux ouvrira la troisième session de ses journées conférences sur le thème de la mémoire et de la transmission. Inscription et réservation sur www.memorialisieux.eu.
1: Soviet Supreme vient de sortir un nouvel album, Rouge, et on écoute Fashion Facho, et c'est avec Flavia Coelho.

0: Bonjour et bienvenue. Aujourd'hui, vous écoutez l'épisode numéro 8 des enquêtes de Lucette Girouette, ou reprendre du poil de la bête. Lucette soupira.
1: Je pense prendre quelques jours en télétravail, histoire de... Enfin, tu sais... pouvoir me concentrer efficacement sur le sujet d'article que tu m'as donné.
0: C'est ce qu'elle avait dit à son rédacteur en chef l'autre jour, peu après le départ de Bertrand Festinbosque, actionnaire principal du journal. Depuis, elle n'était pas retournée dans les locaux de Raviol Gazette. Elle relut le titre provisoire de son article en devenir.
1: « Nouveau look pour la façade de la mairie. »
0: Puis marmonna, approchant ses mains de son clavier.
1: « Eh ouais, on passe du blanc cassé au blanc crème et c'est mon devoir d'en informer la population. »
0: Mais Lucette ne tapait rien. Ses doigts ne naviguaient pas entre les touches, sur lesquelles était pourtant fixé son regard. Regard qui, lentement, petit à petit, dévia vers un gros carton. Un carton qui débordait d'images, de documents, de photos qui collaient encore car retirées précipitamment du mur sans en enlever la patafix à l'arrière. Inconsciemment, Lucette se mit à se pencher vers le carton, comme pour l'attraper. Puis, elle eut un sursaut.
1: Non, je dois pas... Je peux pas me permettre de recommencer avec ça. C'est pas parce que ces enquêtes mêlées les unes aux autres m'ont pris tout mon temps ces derniers mois qu'il faut que j'en fasse toute une histoire, non mais... Puis personne me croira, de toute façon, je suis seule et je suis personne. J'aurai plus rien si je recommence.
0: Elle observa alors son écran d'ordinateur, toujours ouvert sur son traitement de texte, et soupira à nouveau.
1: Bon, que je m'y mette.
0: Puis se mit à taper.
1: Ça a été un choix difficile. Non, c'est abusé. Bon, plutôt... Après plusieurs années de... Oh, non, j'aime pas. D'humeur printanière, la mairie décide... Ah, non, c'est nul, purée.
0: Elle n'eut pas le temps de s'énerver plus sur la formulation de la première phrase de l'article qu'elle n'avait pas envie d'écrire. Trois coups frappés sur sa porte l'interrompirent. Elle se détourna de son ordinateur, poussa ses jambes pour faire rouler légèrement sa chaise du côté de la porte, tendit son cou et demanda, presque reconnaissante.
1: « C'est qui ?»«
2: C'est moi. »
0: Lucette se crispa instantanément, reconnaissant la voix de Flozen.
1: « Qu'est-ce que tu fais là ?»«
2: J'ai vu le post sur ton blog. »«
1: Ah ouais ?»«
2: Il ne faut pas que tu abandonnes, Lucette. »«
1: De quoi ?»«
2: Ton enquête. Tu ne dois pas abandonner. Il faut que... »«
1: Mais tu te fous de moi. Tu crois que j'ai le choix ?» Je peux pas continuer, je peux pas. Si je continue, je suis foutue. Et tu sais pourquoi ?
0: Lucette s'approcha de la porte, pour être sûre que son interlocutrice entendrait ce qu'elle avait à lui dire, terminant...
1: Parce qu'une certaine Flozen Festinbosque a tout balancé à son daron.
0: Flozen resta silencieuse un moment. Elle était toujours derrière la porte. Lucette entendait sa respiration et sa bouche, qui s'ouvrait sur du rien, comme si elle s'empêchait de parler. Finalement, elle bafouilla...
2: Désolé, je sais que j'ai fait une erreur et je suis désolé. Mais je suis pas là pour ça, je suis pas là pour que tu me pardonnes, parce que je sais que peut-être tu me pardonneras jamais et je comprends, mais je veux juste... Je voulais te dire, tes enquêtes, elles comptent pour les gens. Et enfin, je ne suis pas là pour mon père, tu... T'es pas obligé de me croire. Je comprendrai si tu ne me crois pas. Il ne sait pas que je suis là. Enfin, bon... Je sais que tu meurs d'envie de la reprendre, cette enquête. Je t'ai vu sur le terrain, Lucette. Et ça ne te ressemble pas de reculer au premier obstacle. Je te promets que si mon père te cherche des noises, crois-moi, tu ne seras pas seule pour te défendre. Pas cette fois-ci.
0: Flozen attendit, le cœur battant. Puis, elle entendit un soupir et un petit déclic dans la serrure. Lucette entrebâilla légèrement la porte, sans pour autant lui laisser le temps de passer.
1: Pourquoi tu m'as balancée ?
2: Je ne voulais pas, au début, je te jure. Je ne voulais pas. J'ai essayé. J'ai essayé de ne rien dire, mais il ne m'a pas cru. Et puis, il m'a dit qu'à part lui, tout le monde me méprisait et que sans lui, il m'arriverait des problèmes et que personne ne me viendrait en aide.
1: Et pourquoi tu l'as cru ?
2: Je ne sais pas. Je ne pouvais pas réfléchir. C'est mon père et depuis que je suis enfant, il a toujours fallu essayer de lui plaire, de le rendre fier et c'était si compliqué. Ça a fini par devenir presque impossible, mais ce jour-là, je ne sais pas pourquoi, il... D'habitude...
0: Flozen baissa les yeux.
2: D'habitude, il ne m'appelle jamais par mon prénom.
0: Lucette savait ce que ça voulait dire.
1: Entre.
0: Elle se décala sur le côté, élargissant l'espace disponible entre la porte et son cadre. Flozen se permit un petit sourire reconnaissant, tout en avançant.
2: Merci.
0: Avant de refermer la porte, distraitement, sans remarquer la caisse que son invité avait avec elle, la locataire de l'appartement demanda.
1: Il s'est vraiment pacté ici ?
2: Mon père n'est même pas au manoir cette semaine. Il est en déplacement à un séminaire sur les placements économiques rentables ou quelque chose comme ça.
0: Pensive, Lucette jeta un coup d'œil au carton.
1: Pour être honnête, je sais pas vraiment si je peux encore te faire confiance par rapport à l'enquête.
2: C'est aussi pour ça que je suis venue, à vrai dire.
0: Lucette, intriguée, se tourna vers celle dont les deux mains reposaient désormais sur le haut de la caisse, qu'elle avait posée sur une chaise.
1: Qu'est-ce que c'est ?
0: Demanda la journaliste, plus par besoin de confirmation que par manque de déduction.
2: L'élément majeur qu'il manquait encore à ton enquête la dernière fois que l'on s'est vu.
0: Il s'agissait d'une caisse de transport pour animal domestique. Lorsque Flozen l'ouvrit, en sortit un gros charrou, au poil soyeux. Poil que Lucette avait croisé à plusieurs reprises, tout au long de son enquête. Alors qu'il se frottait aux jambes de sa maîtresse, Flozen reprit.
2: Je te présente Fifi. Enfin, officiellement, mon père l'appelle Arouette. Mais moi, je trouve que Fifi, ça lui va mieux. Parce qu'avec son caractère et son pelage, il me fait penser à... Enfin bref, si tu vérifies les dates sur les papiers, tu verras que comme par hasard, il est arrivé à la maison pile une semaine avant l'incident de l'étal de carottes au marché.
1: Waouh, alors là, je pensais pas que... Enfin, je me disais, peut-être que j'aurais une veste avec des poils dessus, comme ton pantalon le premier jour où je t'ai vue. Mais le chat et ses papiers, carrément, je m'y attendais pas.
2: Oui, c'est vrai. Je ne voulais pas faire les choses à moitié.
1: Par contre, ce qui me manque encore, c'est le mobile. Le pourquoi ton père aurait volé tous ces trucs. C'est pas comme s'il avait besoin de voler quoi que ce soit.
2: En fait, je crois savoir retrouver la réponse.
1: Ah ?
2: Oui, suis-moi, je vais t'expliquer. On va voir Nicolas.
1: Nicolas ?
2: Histoire de le convaincre de publier ton enquête, une fois qu'elle sera terminée.
0: Et c'est la fin du 8e épisode des Enquêtes de Lucette Girouette. Avec nous, et merci beaucoup, Erinis, voix officielle de Lucette Girouette. Ainsi que Simon Parmentier et Lucas Noël, qui nous ont assuré en tandem les répliques pour Flozen. Un peu loin, mais on la remercie quand même parce qu'elle nous prête sa voix pour Flozen, Nausicaa. Et bien évidemment, hein, derrière les micros, les enregistrements, tout ça, Camille à la technique qui est là depuis le premier épisode. Donc elle a fait également l'épisode 2, 3, 4, 5, 6, 7 et maintenant le 8. Merci beaucoup. D'ailleurs les amis, si vous voulez nous donner vos réseaux, parler de vos projets, nous dire où on peut vous retrouver, allez-y, c'est l'instant pub.
1: Vous pouvez me suivre sur Instagram, donc Erinis, E-R-Y-N-I-S, .derme, D-A-E-R-M-E. Et des fois, je fais des trucs entre mes pauses de RSA.
3: Moi, sur Instagram, c'est lucas.noël. Et vous pouvez me voir au cinéma dans le film La vie d'une femme de Charline Bourgeois-Taquet.
1: Waouh!
4: Oui, je joue pour nos amis parisiens. Je joue à Paris à la Gaîté Montparnasse en mai. J'ai 4 dates d'une pièce qu'on monte qui s'appelle Et n'oubliez pas la pièce. Et on part à partir de septembre. 3 fois par semaine aussi à la Gaîté Montparnasse jusqu'en 2027. Voilà.
1: Super.
2: Eh bien, bonsoir à tous. Si vous avez apprécié ma voix et mon jeu ou quoi que ce soit, ou si ma fabuleuse voix, fabuleuse et incroyable, vous a plu, n'hésitez pas à me suivre sur les réseaux sociaux. Je fais du drag sur Montpellier. Le compte Instagram, c'est Crowley et Alia. Et je fais des trucs un peu bizarres, des courts-métrages un peu chelous, un peu cabillotractés sur la chaîne YouTube Studio End Folk. Studio, bah, comme studio, et End Folk, E-N-D-F-O-L-K, comme si en allemand on avait dit la fin du peuple. Voilà, ça n'a rien à voir avec le mot la fin du peuple, mais c'est tout comme. Allez, des bisous et à la prochaine les enfants.
3: Et je vais skier les réseaux comme la mort.
0: Encore une fois, merci à toute mon équipe et merci à vous de nous avoir écoutés. On se dit à la semaine prochaine pour le nouvel épisode des Enquêtes de Lucette Girouette.
1: À bientôt!
0: Et tout de suite, Everybody's Song de l'album Saving Grace par Robert Plant and Susie Diane.

0: Le duo lyonnais Vilainqueur vient de sortir un nouveau single, Madame Caprice. Sophie et Chris, qui forment ce duo, travaillent ensemble depuis 2007. Ils ont à leur actif plusieurs opus. On écoute Madame Caprice et c'est le coup de cœur de Gérard, animateur de l'émission Itinéraire Bis sur Radio Couleur.
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1: 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Plus d'informations sur www.letriolet.fr. Le jeudi 28 mai à 19h, l'association Jaspire vous présente le groupe de pop Erotic Market en concert à la médiathèque de Saint-Jean-de-Bournay. Retrouvez plus de détails sur https://jaspire.com. Le dimanche 3 mai à 16h30, le musée de Bourgoin-Jallieu propose aux enfants de 4 à 6 ans l'atelier « Les textiles se rencontrent ». Plus d'informations sur https://musée.bourgoin-jallieu.fr.
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1: Le dimanche 17 mai à 16h30, sous le hangar de l'Institut Lumière à Lyon, venez assister à l'une des projections organisées dans le cadre de la rétrospective Billy Wilder et visionner ou revisionner le film Sabrina, réalisé et coécrit par le dit cinéaste. Plus d'informations sur www.institut-lumière.org. Du mardi 19 au samedi 23 mai, le Théâtre de la Croix-Rousse vous présente la nouvelle création de la compagnie Still Life, qui investit la forêt comme T1-2. Du mardi 19 au samedi 23 mai, le Théâtre de la Croix-Rousse vous présente la nouvelle création de la compagnie Still Life, qui investit la forêt comme terrain de jeu théâtral, la pièce Timber, où l'on s'entête à se divertir dans une forêt menacée d'extinction. Horaires et informations sur www.croix-rousse.com. Pour célébrer son 20e anniversaire, la SMAC Marché-Gare à Lyon n'y va pas de main morte. Pendant tout un trimestre, découvrez la programmation du Labo Anniversaire, dont le jeudi 21 mai, dès 20h30, un triple concert à la découverte d'abord de l'univers pop indie-folk de Claire Days, puis de l'électro-punk bien vénère de Citron Sucré et de la voix douce et percutante de Gia. Plus d'informations sur https://marchegare.fr. Le vendredi 22 mai, le Rêve Tour 2026 s'invite à La Rayonne, à Villeurbanne, lors d'une soirée rap et hyper-pop co-organisée par la Blob Party. Vous pourrez entrer dès 19h, une heure avant le début des concerts. Découvrez le line-up complet sur https://larayonne.org.
2: Je vous propose d'écouter le duo Volo avec Mes Sparrow, le titre Plus loin, et cet extrait de leur 7e album Mine de rien.

Le nouvel album d'Angélique Kidjo est placé sous le signe de l'espoir et de la transmission. Elle le dédie à sa mère Yvonne, femme de théâtre, chorégraphe et pionnière de la scène culturelle du Bénin, dont le mot magique était l'espoir. Face à l'actualité mondiale, Angélique Kidjo revendique une positivité lucide et engagée, car la joie est un acte de résistance. On écoute Sunlight to My Soul, enregistré avec la chorale Soweto Gospel, et c'est le coup de cœur de Sylvie sur Radio Couleur.

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Plus d'informations sur www.letriolet.fr. Le dimanche 31 mai, le groupe Chien Lune, qui s'inspire du musicien Louis Thomas Hardine, sera sur la scène de l'espace Morgado à Bourgoin-Jallieu à 17h. Plus d'informations sur https://espacemorgado.fr.

Le mercredi 20 mai, à 9h, l'association J'aspire vous propose de rencontrer l'avocate Anna Corroyer, en permanence juridique à La Fabrique, à Saint-Jean-de-Bournay. Pour en savoir plus, rendez-vous sur https://jaspire.com.

0: Je m'endors dans une ville nouvelle. L'esplanade, les après-midi.
1: Et au fait, quand je pense à mon enfance, c'est comme si ça avait duré une seule soirée d'été.
0: La résidence et puis...
1: infini.
0: Le ciel.
1: Très longue. Quand ça traîne, et que ça convient à tout le monde que ça traîne comme ça.
0: Les films sont des trains dans la nuit. Je relis dans un agenda.
2: Moi, je me souviens très bien des sensations, des couleurs, des gens, enfin, mais pas des dates.
0: 18 juillet, Angoulême, pluie.
2: Ben, au bout de 40 ans, t'as 40 carnets et donc t'as 40 ans de vie.
0: Nul ne peut savoir.
2: J'ai dû commencer ça, donc en...
0: à part moi.
2: En 78, donc tu vois, ça fait 40 ans presque, c'est ça. Ça donne quand même ben, le panorama d'une vie.
0: Les films sont des trains dans la nuit.
2: Enfin, c'est quoi une vie? Qu'est-ce qu'on a fait dans sa vie?
0: J'aime le bitume et j'aime les tours.
1: Je sais pas, avec le recul, j'aurais voulu faire un truc un peu plus stylé.
0: La MJC.
1: Je me suis retrouvée à la MJC de ma ville.
0: Le mercredi.
1: Le hip-hop, en fait, ça reste une danse que tu peux apprendre. Tu commences tout seul ou tu viens ici t'entraîner avec des amis.
0: Je n'ai pas d'avis sur l'amour.
1: Moi, je pleure.
0: Jeune fille me parle tout bas.
3: On avait un petit appartement et mes parents sortaient tous les soirs.
0: Amoureux,
3: je garde un souvenir.
0: Aussi.
3: Tous les soirs, je me retrouvais avec Marie-Louise ou Janine ou Jean.
0: Alors, je choisis cette vie-là.
3: Je leur posais des questions, ne sachant pas exactement qui était mon père et tout ça.
0: Les films sont des trains.
3: Puis elle me chantait des chansons que je ne connaissais pas. Mes parents n'écoutaient que de la musique classique. Donc elle me chantait des chansons de Tino Rossi ou de... que je trouvais jolies.

quelque chose un jour.

0: marcherai, rue Marcadet.
1: Les films sont plus harmonieux que la vie à France. Il n'y a pas d'embouteillage dans les films, il n'y a pas de temps mort.
0: Et je traverserai Paris.
1: Je sais, il y a la vie privée, mais la vie privée, elle est boiteuse pour tout le monde.
0: François me dira...

Il est 20h. On est à New York en 1966. Et je crois que je vais vomir. La lumière des flashs des photographes, les vidéos projetées partout sur les murs, ces mêmes murs dont certains recouverts d'aluminium reflètent l'éclairage et renforcent l'éblouissement. Les bijoux, les strass, les paillettes, les verres qui teintent, les dents qui s'illuminent, les pupilles qui se dilatent, les cœurs qu'on peut presque entendre battre de plus en plus fort à l'unisson. C'est peut-être cette harmonie, cette alchimie que veut créer Andy en nous plaçant là tous ensemble. Des fois, il me rappelle les vieilles voisines de mon quartier quand elles préparaient méticuleusement leur amain. Chaque ingrédient, chaque épice, la chaleur, le temps de cuisson, tout avait de l'importance. C'est ce que je ressens à chaque fois que je viens à la factory, comme si on était tous des ingrédients, soigneusement choisis par Andy, pour créer son ragoût à lui. Ce soir, c'est la première fois qu'on joue. Enfin, pour de vrai quoi. Et putain, commencer par un geek devant un tel public, ça vous fout les tripes à l'air. C'est ce soir que Lewis meurt. Ce soir que Lou devient. Baby vient me saluer. Elle est avec Sugar. Et toutes les deux sont éblouissantes. On n'en voit nulle part ailleurs des filles comme ça. Des filles qui viennent des quatre coins du pays. Arrivées ici en stop ou en bus. Elles se sont donné naissance en chemin. Quittant le Kansas en tant que Joe. Arrivant à la factory en tant que Dolly. Sourcils épilés, jambes rasées, lui est devenu elle. J'entends à peine ce qu'elles me disent au milieu du bourdonnement de la foule et de la musique qui semble rebondir sur les corps.

C'est bizarre parfois la vie. C'est peut-être ça qu'on appelle le destin. J'en sais rien, mais ce que je sais, c'est que j'étais fait pour être ici ce soir, parmi ces gens, dans cette ville, à cette époque. Tout en moi était à l'étroit avant, et n'attendait qu'à éclore ici, maintenant. C'est vrai que pour un petit garçon juif de Brooklyn, je paraissais plus destiné à devenir comptable comme mon père ou avocat comme mon oncle Abel. Tout, sauf Lou, du Velvet Underground. Mais il y a de tout à la Factory. Des jeunes, des vieux, des femmes, des hommes, et tout entre les deux. Des riches, des pauvres, des junkies, des fous. On est tous là, et plus personne n'existe réellement. On est comme un magma, une énergie, un monde nouveau où l'individu disparaît derrière le collectif. Andy dit qu'un jour, tout le monde aura son quart d'heure de célébrité. Je sais pas si c'est vrai. Je sais même pas si c'est ce qu'on souhaite. J'ai l'impression que si on est ici, c'est surtout pour disparaître. Disparaître comme un truc négatif et définitif. Plutôt se délester de l'ego, oublier le passé, la famille, les problèmes et les angoisses et pouvoir se réinventer. Ici, on n'est pas Jack, Annie ou Lewis. Ici, on est ultraviolet, Candy Darling, Hollywood Lawn. Ici, on façonne celui qu'on veut être, homme ou femme, humain ou plus que ça. Moi, je me suis toujours senti trop à l'étroit dans le costume de Lewis Alan Reed. Devenir Lou du Velvet Underground, c'est pour ça que je suis né, et c'est ce soir la délivrance. Sterling, Joe et Mo me font un signe. C'est l'heure. Je sens l'adrénaline monter, mon pouce accélère, je peux presque l'entendre battre contre mes tympans comme un...

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1: Le jeudi 28 mai à 19h, l'association J'Aspire vous présente le groupe de pop Erotic Market en concert à la médiathèque de Saint-Jean-de-Bournay. Retrouvez plus de détails sur https://jaspire.com. Le mercredi 20 mai, le musée mémorial d'Izieux vous propose de découvrir Thélominus et Lola, un spectacle jeune public de Serge Cribus, qui sera joué à la maison d'Izieux à 14h. Pour en savoir plus, rendez-vous sur www.memorialisieux.eu.
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1: Jusqu'au dimanche 17 mai, entre Lyon et la Mulatière, les soirées risquent d'être animées. Les nuits sonores sont de retour. Pendant 5 jours et 4 nuits, autant de groupes émergents que de figures historiques de la scène électronique se partageront la vedette lors de divers événements. Programme détaillé sur https://nuit-sonore.com. La soirée d'ouverture du festival Littérature Live, co-organisée par le Théâtre de la Croix-Rousse et la librairie Adrienne, aura lieu le lundi 18 mai à 18h, à la Villa Gillette. Natacha Apana, autrice de Tropique de la violence, y sera présente pour un grand entretien sur notre époque et les sujets qui en découlent. Plus d'informations sur www.croix-rousse.com. Le samedi 23 mai, deux films seront projetés dans le hangar de l'Institut Lumière à Lyon, dans le cadre de la rétrospective Billy Wilder, Avanti à 14h30, puis La Garçonnière à 17h15. Plus d'informations sur www.institut-lumière.org. Jusqu'au samedi 11 juillet, la Bibliothèque municipale de Lyon vous partage une partie de ses collections centrées autour de l'ésotérique et vous propose de vous immerger dans ce monde mystique grâce à des ateliers, des conférences et autres activités organisées dans le cadre de l'exposition « Aux frontières du réel ». Plus d'informations sur www.bm-lyon.fr. Dans vos oreilles, Fleur Benguigui and the Sensible Knots, avec leur titre More Understanding Than a Man, issu de l'album I-330.
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0: devant le métro Garibaldi, au rez-de-chaussée d'un bâtiment à première vue banal, il compte en réalité une véritable collection de plus de 2000 pièces. C'est pourquoi je reçois aujourd'hui Sarah Bétit, responsable des collections au musée des moulages de Lyon, qui sera ensuite rejoint par Étienne Buet, professeur d'art plastique au lycée Auguste et Louis Lumière et organisateur de l'édition 2026 de l'événement au musée des moulages. Bonjour.
1: Bonjour.
0: Alors pour commencer, est-ce que vous pourriez peut-être nous présenter le musée des moulages un peu plus en détail ?
1: Le musée des moulages appartient à l'université Lumière Lyon 2. C'est un vieux musée qui a été inauguré en 1899 dans d'autres lieux et dans un autre contexte. Au début, c'est un musée très centré sur l'université. Il fait partie de la faculté des lettres et il sert à l'enseignement et à la recherche en archéologie et en histoire de l'art grec. Il a ensuite beaucoup évolué au cours du XXe siècle. Sa collection s'est étoffée d'autres périodes. Et à présent, c'est un musée qui appartient toujours à l'université, mais qui est davantage ouvert sur l'extérieur et qui propose une riche collection de moulages, de copies assez variées pour parler de l'histoire de l'art, des civilisations du passé, mais aussi de l'archéologie, de l'histoire de l'enseignement, de la mythologie et de beaucoup d'autres sujets.
0: Alors, vous avez parlé de moulages, mais concrètement, de quoi il s'agit ?
1: Les moulages sont en vérité des tirages, des épreuves qui sont issues d'un moule. Ce sont donc des copies qui sont en plâtre et qui ont été réalisées à partir d'un moule, d'une prise d'empreinte sur une œuvre originale. Donc nous avons des moulages, c'est-à-dire des copies d'œuvres, de sculptures en marbre, en pierre, en bronze, de l'Antiquité grecque essentiellement. Donc des copies à grandeur des célèbres antiques que l'on peut trouver par ailleurs au musée du Louvre, au musée du Vatican, au British Museum, etc.
0: Alors vous disiez plus tôt que ce musée, il était auparavant très porté sur l'université Lyon 2 avec l'enseignement et la recherche, mais aujourd'hui en quoi consistent les missions de votre musée ?
1: Aujourd'hui le musée s'inscrit dans la ligne des musées de France en général, qui consiste à être organisé de manière à conserver au mieux ses collections bien entendu, mais aussi à les ouvrir au plus grand nombre. On a une mission d'accessibilité au public le plus large possible qui s'est développée. Alors cela passe par l'accueil des familles, des amateurs, des dessinateurs, mais aussi des publics qu'on appelle empêchés, qui souffrent d'un handicap ou qui ont plus de difficultés d'accès à la culture, et également beaucoup de groupes scolaires qui aujourd'hui constituent plus de 40% de nos visiteurs. Alors nous adaptons nos médiations, nos visites guidées, nos ateliers au public que nous recevons, en essayant de varier au maximum les angles d'attaque pour correspondre aux envies du plus grand nombre et à différents points d'entrée dans les collections.
0: Est-ce que vous pourriez peut-être nous parler plus en détail du bâtiment qui accueille ce musée qui, vu de l'extérieur, a l'air très banal ? Quelle est son histoire concrètement ?
1: Alors, nous sommes effectivement situés dans un drôle d'endroit pour un musée. Quand on le voit de l'extérieur en sortant du métro, on a l'impression d'être dans un immeuble d'habitation et dans une petite boutique qui est au rez-de-chaussée. En vérité, cet accueil que l'on aperçoit depuis l'extérieur correspond à des anciens bureaux d'usine. On est dans un quartier industriel dans le 3e arrondissement de Lyon et cet endroit était le siège de l'usine de corsets Revel, également appelée Revea, jusqu'aux années 70. Donc on fabriquait dans cet endroit des corsets essentiellement, donc des soutiens-gorge, pendant tout le XXe siècle. Donc on entre dans cet accueil qui était les bureaux et ensuite, après un petit couloir, on atterrit dans une très grande halle qui a un côté industriel assez marqué. C'était la halle dans laquelle étaient installés tous les métiers, toutes les machines à coudre pour fabriquer ces textiles. C'est un endroit qui est très haut de plafond, qui a des sheds, c'est-à-dire des toits d'usine avec des fenêtres orientées nord pour permettre une certaine lumière sur les métiers à tisser. C'est un lieu qui est fait d'un seul tenant, un très très grand espace de 800 mètres carrés qui aujourd'hui est reconverti en musée, donc avec un certain contraste qui s'est imposé entre cette enveloppe un peu brute, son sol en béton, ses toits d'usine et les statues qui, elles,

0: sont très, très classiques, très blanches, très pures, et qui sont ainsi mises en valeur dans un écrin assez original.
1: Très bien, alors ben, merci de m'avoir accordé cet entretien. Et je suis maintenant avec Étienne Buet, professeur d'art plastique au lycée Lumière et responsable de l'organisation de cette édition 2026. Bonjour.
2: Bonjour.
1: Alors, est-ce que vous pourriez nous présenter les initiatives que vous et vos étudiants ont prévues pour cette édition 2026 de la Nuit européenne des musées ?
2: Cette année, on a travaillé sur le thème de frontières, c'est-à-dire que c'est un sujet qui nous intéresse depuis un petit moment. Et les élèves ont travaillé sur ce sujet toute l'année en faisant diverses propositions plastiques pour répondre à cette thématique en fonction de leurs intérêts à eux. Parce que c'est un sujet assez vaste, assez flou, de manière à ce que chaque élève puisse l'interroger de la manière qu'il le souhaite.
1: Alors, une question me vient, pourquoi avoir choisi ce thème particulier ?
2: Alors, quand je l'ai choisi l'année dernière, je ne pensais pas qu'il aurait un écho si important dans l'actualité aujourd'hui, mais la question de frontières est importante, en tout cas dans le domaine des arts plastiques, parce qu'on a des arts qui se mêlent entre eux, on a les arts de l'image se mêlent aux arts du son, les arts fixes se mêlent également à l'art en mouvement, le cinéma, la vidéo, le numérique a rendu un peu flou les différentes frontières. Et là où il y avait différents domaines, là, historiquement, mais c'est un peu plus poreux que cela.
1: Alors, par ce thème de frontières, vous allez donc revisiter des œuvres présentes dans les collections du musée.
2: Oui. Alors, les élèves ont été amenés à voir les différentes œuvres du musée parce que elles aussi, elles ont une histoire. C'est des œuvres au départ qui ne sont pas en France, qui ont été faites dans les pays, on va dire, méditerranéens, hein, lors de l'Antiquité et puis de la Renaissance, et une partie du Moyen-Âge. Et ces œuvres, à l'époque, au 18e ou au 19e siècle, on ne pouvait pas aller voir, parce que les conditions de communication étaient compliquées. Et la décision qui avait été prise, c'était d'en faire des moulages. Et du coup, ça permettait d'avoir un peu les œuvres d'art des grands maîtres, mais pas trop loin de chez soi. Et donc on a affaire à des cultures, à des sculptures, mais aussi des cultures qui viennent un peu d'ailleurs et qui venaient permettre aux élèves de se confronter à l'art des pays de l'Antiquité.
1: Alors, toutes les œuvres qui seront réalisées par les étudiants, elles seront exposées dans le musée le long du parcours de visite avec les œuvres permanentes sans de véritable distinction.
2: Oui.
1: Est-ce que c'était une volonté bien consciente de votre part et du musée d'assimiler les œuvres des étudiants aux œuvres des collections ?
2: Alors, je dirais que oui, c'est très conscient et c'est même le gros point fort de cette façon de faire. C'est rarissime, vraiment, que les étudiants puissent accrocher ou approcher d'aussi près des œuvres dans un musée. Souvent, pour des raisons de sécurité, pour des raisons de contraintes techniques, d'éclairage ou de conservation des œuvres, on ne peut pas approcher d'aussi près de jeunes artistes lycéens, de pouvoir s'approcher d'œuvres, on va dire, plus pérenne, hein, ou plus patrimonial. Et l'immense honneur qui nous permet de faire le musée des moulages, c'est justement de pouvoir côtoyer, de pouvoir regarder, affronter, se mettre en regard, se mettre sous le regard des œuvres d'art du passé, hein, et dans des conditions extrêmement d'une très grande proximité, hein. C'est un très grand honneur de pouvoir comme ça approcher les maîtres du passé et pour des lycéens affronter un Michel-Ange. Enfin, il y a quand même une notion d'affrontement, c'est-à-dire que quand vous mettez votre travail à côté d'une des grandes œuvres du passé, ce n'est pas rien. Et puis du coup, ça permet de faire des passerelles, des ponts, des mises à distance, hein, des échanges entre, on va dire, des préoccupations artistiques de l'Antiquité et de la Renaissance, et puis des préoccupations artistiques contemporaines. Hein. Ces mondes-là ne sont pas, opposés, ne sont pas séparés. Il y a du temps qui a passé, mais il y a des choses qui restent.
1: Très bien, et pour les auditeurs qui nous écoutent et qui souhaitent s'y rendre, est-ce que vous êtes au courant des informations pratiques pour la Nuit Européenne des Musées ?
2: Alors, la Nuit Européenne du Musée aura lieu le 23 mai, hein, 2026. Ça se passe donc dans le musée, c'est gratuit pour tout le monde et vous pouvez vous y rendre en famille, vous serez les bienvenus.
1: Eh bien, merci à vous de m'avoir accordé cet entretien.
2: Ben, merci à vous.
3: Née à Rennes en 1995, Luisa grandit dans un univers fait de métissage. Née d'une mère brésilienne, danseuse contemporaine, et d'un père français contrebassiste de jazz, Luisa incarne une hôte vibrante à la richesse de la mixité culturelle et musicale de ses parents. Apparue l'été 2025 avec son titre « Soleil bleu », elle sort en avril 2026 son premier album qui comporte 14 chansons. On écoute Nuages, fruit de sa collaboration avec La Daniva, et c'est le coup de cœur de Sylvie sur Radio Couleur.

Le dimanche 24 mai à 15h, la compagnie Folk Classique vous propose le bal Les Folques de Pie sur la scène du Triolet à Tignes-Jamézieux. Plus d'informations sur www.letriolet.fr. Le samedi 23 mai à 20h30, l'espace Morgado à Bourgoin-Jallieu vous présente le spectacle Cri du cœur d'Aurélien Cavagna et mise en scène par Johan Jeunin. Plus d'informations sur https://espacemorgado.

Le mercredi 20 mai, à 9h, l'association J'aspire vous propose de rencontrer l'avocate Anna Corroyer, en permanence juridique à La Fabrique à Saint-Jean-de-Bournay. Pour en savoir plus, rendez-vous sur https://jaspire.com. Tout de suite sur Couleur, Axel Bauer avec le titre « S'en aller, tout quitter » de l'album Grand 8.

0: On écoute Neptune, le titre Chien de casse, extrait de l'EP éponyme.
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1: Le samedi 23 mai à 20h30, l'espace Morgado à Bourgoin Jallieu vous présente le spectacle Cri du cœur d'Aurélien Cavagna et mis en scène par Johan Genin. Plus d'informations sur https://espacemorgado.fr. Le mercredi 20 mai, le musée mémorial d'Izieux vous propose de découvrir Téloménus et Lola, un spectacle jeune public de Serge Cribus, qui sera joué à la Maison d'Izieux à 14h. Pour en savoir plus, rendez-vous sur www.memorialisieux.eu.
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1: Le mercredi 20 mai à 20h, découvrez MJC, un journal clandestin, un projet créé dans le cadre de l'initiative Quartier Libre, Jeunesse en Création, par un groupe de 19 jeunes ayant entre 14 et 22 ans. Ce spectacle, présentant deux intrigues parallèles s'entremêlant petit à petit au sein d'une MJC, sera représenté au Théâtre de la Croix-Rousse à Lyon. Pour plus d'informations, rendez-vous sur www.théâtre-croix-rousse.com. Le samedi 23 mai, dans le cadre de son été, la Rayonne à Villeurbanne vous ouvre ses portes dès 19h pour assister au concert de trois groupes héritiers de Slipknot, Linkin Park et Evanescence, Early Maggots, Meteora et Dear Sally, qui joueront dès 20h. Pour en savoir plus, rendez-vous sur https://larayonne.org. Le dimanche 24 mai, deux films seront projetés au hangar de l'Institut Lumière de Lyon, dans le cadre de la rétrospective Billy Wilder, La Scandaleuse de Berlin à 14h30, puis 7 ans de réflexion à 18h45. Plus d'informations sur www.institut-lumière.org. Le dimanche 24 mai, le groupe Les Folques de Pi, qui fait vibrer les parquets avec un large éventail de danse, vous invite au Triolet à Tigne-Jamézieux à partir de 15h pour un bal folk aussi riche que festif. Plus d'informations sur www.lutriolet.fr.
3: La musique est celle, cet extrait de l'album La clarté de la nuit de Tim Elan.

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1: Le musée des Confluences, c'est le musée le plus visité de notre ville et de notre région. Avec ses 700 000 visiteurs annuels, il fait partie des piliers culturels de notre métropole et ses alentours. Un écrin qui sera accessible à toutes et à tous le 23 mai 2026 dans le cadre de la 22e édition de la Nuit européenne des musées. C'est pourquoi je suis à la pointe du lieu de rencontre entre Rhône et Saône dans le Nuage en Cristal, qui est le musée des Confluences, pour m'entretenir avec Adrien Allier, chargé de programmation, pour nous parler du musée et nous présenter les initiatives prévues pour l'événement. Pour commencer, est-ce que vous pourriez peut-être nous présenter le musée, ce qu'est le musée des Confluences ?
2: Alors effectivement, je peux commencer en vous présentant le musée des Confluences. Le musée des Confluences, c'est un musée qui est difficile à définir, parce que c'est un musée qui permet de parler d'énormément de choses. C'est un musée qui a hérité de collections extrêmement variées, qui permettent de parler tant de sciences naturelles que de techniques, que d'ethnologie, d'anthropologie, d'histoire. C'est un musée de société, c'est un musée de l'humain, c'est un musée qui permet de comprendre comment on vit et où on vit. Et son emplacement aussi est intéressant symboliquement, puisque on parle de cette interdisciplinarité, donc de cette confluence. Ben on est à la confluence des disciplines, à la confluence des savoirs, et on se retrouve à la confluence de deux rivières, la Saône et le Rhône, avec la possibilité vraiment métaphoriquement de comprendre ces mélanges qui peuvent s'opérer et comment on peut les comprendre ici au musée.
1: Alors l'un des éléments les plus frappants quand on arrive devant ce musée, c'est bien sûr son architecture et sa forme. À l'aspect unique justement dont je parlais, qui avait la forme d'un nuage de cristal, enfin c'est son nom je crois, et son style plus que futuriste, malgré que ça fait plus de 12 ans qu'il a été inauguré. Est-ce que vous pourriez peut-être nous parler plus en détail du lieu qui abrite le musée ?
2: Eh bien, le lieu, il dépend des visiteurs, j'ai envie de dire. Il y a des gens qui disent que c'est un nuage, il y a des gens qui disent que c'est un insecte, il y a des gens qui disent que c'est une soucoupe volante. Donc c'est aussi ça qui est intéressant dans un lieu, c'est qu'il est marquant. Donc l'architecture fait partie intégrante du musée. Les gens viennent pour voir l'architecture, au-delà des collections et des expositions. Et le fait qu'on ait plusieurs visions différentes de cette architecture, ça montre comment les gens s'en emparent aussi. Et ça, auprès du public lyonnais, c'est important, parce que c'est vraiment chaque Lyonnais, chaque Lyonnaise, chaque personne du territoire métropolitain s'en est emparé et le présentera d'une manière différente, comme s'il avait plein de reflets. Et c'est ce qu'on voit de l'extérieur, le Rhône, la Saône reflètent dedans. Et une fois de plus, eh ben, on retrouve cette volonté d'avoir des reflets et des regards très différents sur plein de sujets.
1: Alors maintenant, je vais entrer dans le vif du sujet de pourquoi je suis ici aujourd'hui. Est-ce que vous pourriez nous parler de la Nuit européenne des musées, qui fêtera sa 22e édition le 23 mai prochain?
2: Oui, alors nous, c'est une habitude, bien évidemment, d'accueillir la Nuit européenne des musées. On a l'habitude, depuis quelques années, de la thématiser. Donc, c'est-à-dire qu'on va proposer une thématique en écho à une exposition temporaire, ou non. En l'occurrence, cette année, ça ne le sera pas, mais les années précédentes, on a pu travailler sur la thématique du rêve, on a pu travailler sur la magie, on a pu travailler sur les insectes. Et cette année, on a souhaité travailler sur la thématique du son, puisque c'est au sein de la saison culturelle que le musée développe, une thématique qui était vraiment extrêmement présente, beaucoup développée à travers la programmation scientifique et artistique. Et donc on a souhaité aller plus loin en proposant une soirée thématisée autour du son. Donc comment on peut capter les sons, des sons qui soient végétaux, qui soient animaux, et quels sont aussi les différents formats, les différents médias qui nous permettent d'entendre et d'apprécier ces sons. Et donc on a développé un ensemble d'activités, d'animations, tant artistiques qu'entre art et sciences, pour pouvoir appréhender ce son différemment et permettre aux visiteurs et aux visiteuses de choisir pendant la soirée différentes activités pour pouvoir expérimenter ce qu'on leur propose, et ensuite aussi aller découvrir les expositions temporaires, les expositions permanentes, profiter d'animations, de médiations qui seront proposées par les médiateurs et les médiatrices du musée. Donc on a vraiment un ensemble d'événements sur lesquels je pourrais rentrer en détail, qui vont permettre en fait de faire sa soirée à la carte. On vient, on rentre dans le musée, on découvre le programme, et ensuite on a jusqu'à minuit pour se déplacer, s'amuser, s'émerveiller et passer une belle soirée.
1: Alors vous en avez parlé justement, vous... L'année précédente, c'était le thème du rêve. Il y a 2 ans, c'était celui de l'amour, je crois. On est quoi avec votre exposition temporaire du moment d'il y a 2 ans? Une question vient, ce serait comment se fait chaque année le choix de la sélection du thème?
2: On est dans le cadre d'une saison culturelle, donc nous qui se développe du mois de septembre au mois de juin. Donc on travaille déjà de manière extrêmement étroite sur les thématiques d'exposition. Donc on développe un programme culturel avec de nombreux événements. C'est entre 90 et 100 événements chaque année sur le scientifique, sur l'artistique. Donc on fait des choix d'artistes qu'on a envie de faire venir, de scientifiques, de tables rondes, de rencontres, de projections, d'énormément de propositions. Il y en a qu'on ne réussit pas à intégrer à cette saison parce qu'elle ne correspond pas au timing, parce que c'est trop ample. Et au contraire, on se dit, bah, sur la nuit des musées, peut-être que ça peut correspondre. Parce que sur la nuit des musées, on est sur un moment où on peut recevoir, entre, en fonction des années, mais entre 4 à 8 000 visiteurs juste sur la soirée. Donc, il faut aussi des formats qui soient adaptés à cette fréquentation pour que tout le monde puisse en profiter, puis qu'on n'ait pas l'impression de se retrouver serré, de passer son temps à attendre. C'est aussi un élément important. La soirée doit se passer de manière extrêmement fluide pour tout le monde. Donc, on va choisir des formats qui sont adaptés à la fréquentation de cette soirée. Et puis ensuite, on va aussi essayer de trouver des formats qui soient populaires pour pouvoir vraiment toucher le public qui va venir en famille sur cette soirée, et donc contenter tant le jeune public que leurs parents, que des jeunes étudiants, et vraiment trouver le bon équilibre pour faire plaisir à tout le monde.
1: Alors, vous parliez de saison. Une question me vient. J'aurais souhaité savoir à combien de temps une saison est pensée en amont.
2: Et ben là, on est en train, actuellement, moi et mon équipe, on doit rendre la saison prochaine demain. Donc, c'est-à-dire que demain, la totalité de la saison du mois de septembre 2026 au mois de juin 2027 sera fournie. Alors ensuite, il y a tout un travail de relecture, de mise en... de l'intégration à un plan de communication, de paramétrage pour les réservations, la billetterie, tout ça. Et ensuite, on a une mise en vente qui intervient à la fin du mois de juin. Donc on va dire qu'on commence à travailler sur une saison un an et demi, deux ans avant. On commence à rassembler des idées, à identifier des artistes, des scientifiques qui nous sembleraient intéressants pour intervenir sur différents formats sur ces saisons.
1: Alors, vous en parliez plus tôt, le thème de cette année, le son, c'est à la fois un thème vaste mais en même temps peu évocateur. J'aurais donc souhaité savoir comment elle était née, cette envie de faire ce thème en particulier.
2: Alors, le thème est né justement du développement au sein de la saison culturelle de plusieurs formats qui abordaient cette thématique du son. Au musée, depuis quelques années, on organise souvent des bals, donc on va vraiment proposer aux gens de venir danser en écoutant de la musique. On a travaillé aussi sur la thématique, sur le mois de novembre, beaucoup sur la thématique des sons en Amazonie, avec une exposition sur l'Amazonie qui a fermé il y a peu de temps, avec des immersions sonores sur des créations d'audio naturalistes. Donc on a quand même un fil rouge où on abordait cette thématique du son de manière régulière, et ça nous a semblé aussi quelque chose d'attractif, parce qu'on peut, à travers le son, parler de beaucoup de choses très différentes, et c'est un format qui est immersif. Souvent, depuis maintenant un an et demi, deux ans, quand on parle d'immersion, on voit tout de suite des écrans, des choses qui vont nous entourer, des casques en réalité virtuelle, et le son, c'est un moyen d'immersion aussi. Juste un casque ou juste le fait de se coucher sur un tapis ou dans l'herbe, d'écouter de la musique, c'est une manière de s'immerger dans une ambiance sonore.
1: Les animations, vous l'avez souligné, elles sont toutes très différentes, mais j'aurais souhaité savoir comment, vous l'avez un peu évoqué, mais comment est pensée la construction de l'événement.
2: Là, on a quatre formats vraiment très différents. On a un premier format qu'on a souhaité collectif, puisqu'on va

0: qui dansent n'entendent pas forcément la même musique que la personne qui danse à côté d'eux. Donc ça crée aussi un rapport qui nous semblait très intéressant, parce que c'est participatif, c'est collectif, et ça crée aussi un décalage très intéressant à creuser. Et puis c'est très abordable, très accessible, tout le monde peut y participer, tout le monde peut venir. On parlait aussi tout à l'heure de cette envie de faire la fête. Ben là, c'est aussi, c'est faire la fête. C'est le musée, c'est un endroit où on découvre des expositions, mais c'est un endroit où on peut venir danser, s'amuser. Donc c'est ce qu'on va proposer sur la terrasse du musée. Le 23 mai, on a la chance généralement d'avoir un temps assez agréable. On a un bel endroit devant le Rhône et on va pouvoir danser comme ça sur une silent party accompagnée par 3 DJ. Donc là, ce qui a vraiment dicté cette envie, c'est de travailler sur le fait que des gens peuvent être en relation avec le son, l'écoutant avec un casque, et que les autres personnes ne vont pas l'entendre, mais vont quand même avoir une interaction avec ces personnes. Et travailler sur cet aspect collectif. Ensuite, on va proposer un format plus propre sur de la médiation, sur de la méditation, dans la galerie Émile Guimet, qui a un grand plateau avec des espaces de collection aussi, dans lequel on va accueillir l'artiste Dishonored, qui est un disquaire à Paris et à Marseille, qui propose une sorte de rêverie ornithologique avec un mix en direct, ornithomix, où il va travailler à partir de vinyle qui recense des bruits d'animaux et des bruits d'oiseaux de manière générale. Et donc lui propose un voyage entre musique électronique et bruit naturaliste, son d'oiseau, pour pouvoir pendant une demi-heure là, vraiment se laisser aller en découvrant ces chants d'oiseaux et ces chants de la nature de manière générale. Ensuite, on aura un troisième format, lui, qui est plus expérimental, plus proche de l'art contemporain. C'est une installation de l'artiste Valentin Durif qui s'appelle Goutte à Goutte, qui sera présentée dans une grande salle, qui est aussi une salle d'exposition au niveau 1 du musée, et dans laquelle on va se retrouver comme si on était dans un grenier percé, avec des gouttes d'eau qui tombent sur plein d'objets qui ont été oubliés ici, une casserole, une passoire, une bassine. Et ça va être mis en lumière, mis en son et en musique par cet artiste, pour pouvoir ensuite utiliser ces gouttes d'eau qui tombent et qui créent un son différent en fonction de l'objet qu'elle rencontre, et proposer une sorte de chorégraphie sonore et visuelle qu'on peut découvrir. Alors c'est une boucle de 10 minutes, on peut vraiment venir pour profiter de cette boucle intégralement, ou on peut juste tourner autour, découvrir, rester une ou deux minutes, repartir, revenir à un autre moment pendant la soirée. Et sur la dernière proposition qu'on va faire, là aussi c'est quelque chose de participatif, très inédit. C'est un travail avec le GRAM, le groupement de recherche des musiques expérimentales, qui va nous accompagner avec deux artistes, Romain Constant et Guylaine Porte, sur un concert participatif à l'aide d'applications musicales qui ont été développées par le GRAM, qui permettent à l'aide de son smartphone d'avoir accès à des différents bruits créés par des instruments électroniques. Et ensuite, on va diviser la salle, le grand auditorium, donc c'est quand même 314 personnes, en 4 grandes zones. Chaque personne à l'aide de son smartphone va pouvoir télécharger l'instrument en question. Et ensuite, ces deux artistes vont jouer le rôle de chef d'orchestre et venir créer une sorte de symphonie, de venir diriger cet orchestre amateur pour créer une ambiance musicale et un morceau inédit entre toutes ces personnes qui vont jouer ensemble. Donc ils vont vraiment se retrouver dans le rôle d'un joueur dans un orchestre symphonique. Donc vous voyez qu'on a vraiment 4 propositions très différentes. Soit des propositions où on est actif, soit des propositions où, au contraire, on est dans la méditation, dans le fait d'observer, de regarder. Tout ça couplé aux expositions en accès libre, couplé aux médiations proposées par les médiateurs et les médiatrices, on a vraiment la possibilité de proposer des choses qui intéressent à peu près tous les publics qui vont se présenter ce soir-là.
1: Bah justement, vous parlez d'animation qui permettrait d'intéresser tout le monde. Une question me vient, est-ce que justement ces 4 animations qui sont très différentes, ça renvoie justement à la nature du musée dont vous parliez au début, d'être un musée avec de nombreux thèmes et savoirs en fait. Est-ce que ça a été un choix conscient ?
0: Pour nous, c'est un choix constant. Le musée doit essayer d'aborder le plus de sujets différents et de croiser des approches, et doit faire venir le plus de publics différents. Donc on doit aussi penser les formats, donc c'est-à-dire les propositions qu'on va proposer au public, avec toujours en tête cette volonté de pouvoir aussi permettre à tout le monde de venir. Les musées, souvent, c'est pour certains et pour certains publics, c'est compliqué de rentrer dans un musée, c'est quand même une étape à franchir. Et ben nous, notre rôle aussi, c'est de pouvoir trouver des moyens, des passerelles qui vont faciliter cet accès au musée, en vraiment pour montrer que c'est un lieu qui est accessible à tout le monde, et dans lequel tout le monde, toutes les personnes peuvent se sentir à l'aise.
1: Alors vous avez souligné les participants et les intervenants. Il y a un grand nombre qui est issu de Lyon et sa région. Est-ce que ça a été une volonté du musée de valoriser Lyon par

0: sa région justement par les intervenants présents.
1: Forcément, quand on travaille à Lyon et au niveau de la métropole, eh ben, on connaît aussi le microcosme artistique, scientifique, les laboratoires, les artistes qui gravitent autour de Lyon. Donc c'est aussi tout à fait normal et naturel de travailler avec eux. Pour la Nuit des Musées, comme pour notre programmation de saison, c'est tout à fait normal et c'est régulier qu'on travaille avec ces artistes et ces intervenants de manière générale.
0: Alors vous avez parlé de l'animation Ornithomix, où vous usez des audio-naturalistes. Ça me renvoie donc à la question de l'écologie et de l'environnement. Est-ce que ça a été un enjeu pour vous et les participants pour cette édition ?
1: Vous parliez du fait qu'on privilégie des acteurs locaux. Privilégier des acteurs locaux aussi, c'est par rapport à l'environnement, c'est un bilan carbone qui est moins important, c'est réduire les transports, c'est donc réduire l'utilisation de carburant. On a toute une démarche au musée de manière générale et nous, à l'échelle de la programmation, où ces sujets sont constamment pris en compte. Donc ça, c'est au niveau de la production, au niveau du développement des projets et sur les thématiques. Eh bien, bien évidemment, valoriser la beauté de la nature, sa fragilité, c'est aussi des sujets qu'on aborde très régulièrement parce que c'est dans nos missions ici au Musée des Confluences d'en parler avec le public et d'en faire un sujet très important.
0: Alors vous avez parlé d'activités en continu pendant toute la soirée avec Silent Party et Goutte à Goutte. Est-ce que gérer le flux constant, justement, vous parliez de plus de 8000 participants pendant la soirée, est-ce que c'est un grand enjeu ou c'est une... C'est quelque chose de simple pour le musée ?
1: C'est jamais quelque chose de simple et c'est une partie intégrante de notre travail. Développer des formats, des propositions, c'est une première partie. Ensuite, faire que l'expérience du public soit la meilleure, c'est la deuxième partie. Ça, bien évidemment, gérer les flux, avoir des jauges adaptées, avoir des horaires adaptés, des durées adaptées, c'est une grosse partie de notre travail pour que tout le monde puisse y trouver son compte à nouveau et en profiter un maximum. Donc c'est aussi pour ça que la totalité des activités, on en a qui sont vraiment en continu toute la soirée, et ensuite on en a qui ont des horaires précis mais qui vont proposer plusieurs représentations dans la soirée. Le grand auditorium, c'est quand même 314 personnes, on a 4 représentations du concert participatif, donc ça nous permet d'accueillir vraiment un grand public. Pour Ornithomix, on a une jauge à 100, on va aussi avoir 4 représentations, donc c'est plus de 400 personnes qui vont pouvoir en profiter. Sur Goutte à Goutte, on est dans une salle en accès libre, en circulation, donc on va avoir plusieurs milliers de personnes qui vont pouvoir y passer. Et pour la Silent Party, on a quand même 300 casques qui vont être en rotation constante. Donc imaginez déjà 300 personnes danser au même endroit. Et ensuite, une rotation, on va vraiment toucher un public extrêmement large.
0: Alors, plutôt, vous parliez d'un dispositif de médiation, mais en fait, ce dispositif, il est fait pour rendre l'attente des visiteurs moins compliquée.
1: La présence des médiateurs et des médiatrices au musée, là, sur la Nuit des Musées, ils seront accompagnés de ce qu'on appelle des temps pour vous. Donc, en fait, chaque médiateur ou chaque médiatrice dispose d'un petit chariot sur lequel elle va avoir des objets pour aborder un sujet. Mais on n'est pas dans une médiation au sens classique du terme, où on va prendre un groupe et l'emmener et dérouler, on va dire, une visite plus classique. C'est vraiment les visiteurs qui vont venir parce qu'ils sont intrigués par les objets qu'ils ont présentés. Et ensuite, un dialogue s'installe, où on va faire une petite expérience, où on va mettre en avant une anecdote intéressante par rapport à tel objet ou tel objet. Et on va avoir une dizaine de temps pour vous qui vont être présentés pendant la soirée à différents endroits, des fois à proximité d'une file d'attente, ce qui permet effectivement de rendre l'attente un peu plus agréable, mais une autre fois à proximité d'une exposition parce que c'est un écho au sujet qui est abordé dedans. Donc on va vraiment retrouver des animations un petit peu partout pour toucher les publics à tous les endroits du musée.
0: Alors je le répète, mais vous aviez dit que l'année précédente, vous étiez plus de 8000 visiteurs pendant cette soirée. J'imagine que avec tout ce dispositif que vous avez détaillé, vous devez avoir des ambitions bien définies pour cette édition 2026.
1: Alors on n'a pas accueilli 8000 visiteurs l'année dernière. On accueille généralement sur la Nuit des Musées entre 4000 à 8000 visiteurs. Et en fonction de la programmation, en fonction de la réception du public, en fonction d'autres critères, des expositions temporaires présentes à ce moment-là, on peut accueillir un public plus ou moins nombreux. Quelle qu'elle soit, là, cette fréquentation, à partir de 4000 personnes sur une soirée, ça commence quand même déjà à faire une belle fréquentation. 8000, c'est aussi un record qu'on avait atteint lors de la Nuit Magique, donc en écho à l'exposition magique. Moi je pense qu'un chiffre autour de 5-6 000, déjà c'est une très belle soirée, et surtout par rapport à ce que vous évoquiez tout à l'heure, là on a une qualité d'accueil qui est aussi optimale. C'est plus on a de monde, effectivement les chiffres de fréquentation c'est important, mais l'accueil du public et la qualité, l'expérience qu'on va offrir aux visiteurs, elle est aussi fondamentale.
0: Ok, très bien. Et pour finir, pour les auditeurs qui nous écoutent et qui souhaitent s'y rendre, quelles sont les informations pratiques pour la Nuit européenne des musées édition 2026 au musée des Confluences ?
1: Eh bien, elles sont assez simples. C'est que le musée ouvre ses portes pour la Nuit des musées à 19h. Il fermera ses portes à minuit. Donc à minuit, la soirée sera terminée. Donc à partir de 23h45, on commencera l'évacuation des lieux. L'accès est libre et gratuit. On espère qu'il fera beau. Et pour le musée des Confluences, c'est assez simple à trouver géographiquement. Mais par contre, ce qui est aussi peut-être important, c'est que la totalité des visiteurs, des visiteuses peuvent aller sur le site internet du musée pour découvrir le détail de la programmation dont on parle tout à l'heure, regarder les horaires, regarder les lieux. Et puis après, le soir même, on aura énormément de personnes qui sont présentes pour les accueillir, pour les orienter et leur permettre de découvrir tout ce qui est proposé ce soir-là.
0: C'était Adrien Allier, chargé de programmation au musée des Confluences, qui nous présentait le musée et les initiatives prévues pour la 22e édition de la Nuit européenne des musées qui se tiendra le 23 mai prochain. Retrouvez toutes les informations concernant le musée et l'événement sur www.museedesconfluences.fr.

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Le mercredi 20 mai, le musée mémorial d'Izieux vous propose de découvrir Télominus et Lola, un spectacle jeune public de Serge Cribus, qui sera joué à la Maison d'Izieux à 14h. 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

Après plusieurs EP, le groupe Rhône-Alpin Marla Fredon a sorti en avril 2026 un nouvel EP. On écoute le titre « Figer le soleil », extrait de cet EP éponyme, et c'est le coup de cœur de Gérard, animateur de l'émission Itinéraire Bis sur Radio Couleur.

0: Sirius, le célèbre rappeur lyonnais, c'est tout de suite avec son titre « Prisonnier ».
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Plus d'informations sur https://espacemorgado.fr.

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Il y a tout juste un an, Spelling marquait une étape majeure de son parcours avec la sortie de son premier album In Art With Rust. Aujourd'hui, pour souffler cette première bougie, il nous propose la sortie du clip officiel de The Best Line. Et c'est mon coup de cœur sur Radio Couleur.

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auteur-compositeur et interprète lorrain, Alex Toucou revient avec son 4e album intitulé Toboggan. Dans cet opus, il pose un regard sur notre monde. Il interroge nos rythmes, nos doutes, nos élans, mais toujours avec une forme de bienveillance lucide. Il observe et se questionne et glisse doucement de l'enfance à l'âge adulte tout en gardant la fraîcheur de ses débuts. On écoute Le Soleil et c'est mon coup de cœur sur Radio Couleur.

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0: Le samedi 30 mai à 20h30, le rocker psychédélique Paco Morotondo sera sur les planches de l'espace Morgado à Bourgoin-Jallieu pour un concert. Pour en savoir plus, rendez-vous sur https://espacemorgado.fr. Le mercredi 20 mai, à 9h, l'association J'aspire vous propose de rencontrer l'avocate Anna Corroyer, en permanence juridique à La Fabrique, à Saint-Jean-de-Bournay. Pour en savoir plus, rendez-vous sur https://jaspire.com. 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Inscription et réservation sur www.memorialisieux.eu.
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0: Le dimanche 17 mai à 16h30, sous le hangar de l'Institut Lumière à Lyon, venez assister à l'une des projections organisées dans le cadre de la rétrospective Billy Wilder et visionner ou revisionner le film Sabrina, réalisé et coécrit par le dit cinéaste. Plus d'informations sur www.institut-lumière.org. Du mardi 19 au samedi 23 mai, le Théâtre de la Croix-Rousse vous présente la nouvelle création de la compagnie Still Life, qui investit la forêt comme T1-2. Du mardi 19 au samedi 23 mai, le Théâtre de la Croix-Rousse vous présente la nouvelle création de la compagnie Still Life, qui investit la forêt comme terrain de jeu théâtral, la pièce Timber, où l'on s'entête à se divertir dans une forêt menacée d'extinction. Horaires et informations sur www.croix-rousse.com. Pour célébrer son 20e anniversaire, la SMAC Marché-Gare à Lyon n'y va pas de main morte. Pendant tout un trimestre, découvrez la programmation du Labo Anniversaire, dont le jeudi 21 mai, dès 20h30, un triple concert à la découverte d'abord de l'univers pop indie folk de Claire Days, puis de l'électropunk bien vénère de Citron Sucré et de la voix douce et percutante de Gia. Plus d'informations sur https://marchegare.fr. Le vendredi 22 mai, le Rêve Tour 2026 s'invite à La Rayonne, à Villeurbanne, lors d'une soirée rap et hyper-pop co-organisée par la Blob Party. Vous pourrez entrer dès 19h, une heure avant le début des concerts. Découvrez le line-up complet sur https://larayonne.org. Maintenant sur couleur, le titre You and Me, issu de l'album Move In, du groupe Celestu and the Gallants.

0: Bonjour, bienvenue sur le podcast. Je me nomme Louis, un présentateur accompagné de la journaliste Ninon, tous deux en classe de seconde 9 dans l'établissement Léonard de Vinci, qui va maintenant prendre la parole sur le sujet de l'orientation et la pression scolaire.
1: Merci Louis. Aujourd'hui, au lycée, choisir son orientation est devenue une étape déterminante, mais parfois très stressante dans la vie des élèves. Derrière ce choix censé être personnel et réfléchi, se cachent en réalité des pressions invisibles qui influencent fortement les décisions. En effet, la pression liée à l'orientation scolaire comporte de nombreuses contraintes très importantes mais sous-estimées, comme les inégalités sociales, l'autocensure et les talents inexploités dont nous allons vous faire part. Tout d'abord, les inégalités sociales jouent un rôle majeur selon le milieu dans lequel un élève grandit. Il n'a pas accès aux mêmes conseils ou aux mêmes ambitions. Certains se sentent encouragés par les professeurs, la famille ou les amis à viser des études longues, tandis que d'autres s'orientent vers des choix plus limités, parfois par manque de moyens, de repères ou d'encouragement. Ensuite, il y a l'autocensure. Beaucoup d'élèves n'osent pas choisir certaines filières, non pas par manque de capacité, mais par manque de confiance. Ils se disent que ce n'est pas pour eux, qu'ils ne sont pas assez bons, et abandonnent des rêves avant même d'avoir essayé. Enfin, cette pression entraîne aussi des talents inexploités. Des élèves capables, créatifs ou passionnés finissent par suivre des parcours qui ne leur correspondent pas, simplement pour répondre aux attentes sociales, familiales ou alors scolaires. Pour soutenir nos propos, nous avons interviewé des élèves et des professeurs sur la question de l'orientation scolaire.
2: En tant que professeur, pensez-vous influencer l'orientation des élèves ?
3: Alors oui, en tant que professeur, on a forcément un impact sur l'orientation des élèves, puisqu'ils peuvent nous demander conseils, bien sûr, on peut les renseigner sur les filières, sur les différents métiers, surtout pour les élèves qui n'ont pas forcément d'idée de choix de carrière, sur ce qu'ils ont envie de faire. Après, je pense pas qu'on a forcément un impact, puisque de toute façon, le choix leur revient à eux, c'est un choix qui est personnel, mais on peut les accompagner au mieux, les aider, les conseiller et être là pour eux, bien sûr.
2: Est-ce que vous trouvez que choisir son orientation, c'est facile ou difficile dans la vie de tous les jours? Pourquoi?
4: Pour ma part, le choix de l'orientation est assez compliqué. Je sais ce que j'aimerais faire plus tard, mais j'ai quand même peur de choisir les mauvaises options et donc de me brouiller des portes et de ne pas

0: selon leur milieu ou vos préférences à vous, et non à la personne pour éviter des conséquences telles que la chute de confiance en soi, le stress ou une orientation scolaire pas forcément voulue.
1: En conclusion, l'orientation du lycée est une étape cruciale qui peut fortement influencer l'avenir des élèves. Mais elle ne devrait en aucun cas être source d'angoisse ou de limitation. Comme nous l'avons vu, de nombreux facteurs invisibles, tels que les inégalités sociales, l'autocensure ou encore les attentes extérieures, pèsent lourdement sur les choix des jeunes. Ces pressions peuvent les empêcher de révéler pleinement leur potentiel et de s'engager dans des voies qui leur correspondent réellement. Il est donc indispensable de repenser la manière dont l'orientation est abordée en mettant davantage l'accent sur l'accompagnement, l'écoute et la valorisation de chaque élève, quel que soit son parcours ou son milieu. Chaque élève doit pouvoir faire des choix éclairés en se sentant libre d'explorer ses envies, ses talents et ses ambitions, sans crainte du jugement ou de l'échec. Encourager la confiance en soi, lutter contre les stéréotypes et offrir les mêmes chances à tous sont des enjeux essentiels pour construire une orientation plus juste et plus épanouissante.
2: Le duo lyonnais Vilainqueur vient de sortir un nouveau single, Madame Caprice. Sophie et Chris, qui forment ce duo, travaillent ensemble depuis 2007. Ils ont à leur actif plusieurs opus. On écoute Madame Caprice et c'est le coup de cœur de Gérard, animateur de l'émission Itinéraire Bis sur Radio Couleur.
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Plus d'informations sur https://espacemorgado.fr.

0: 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Plus d'informations sur https://musée.bourgoin-jallieu.fr.
1: Soviet Supreme vient de sortir un nouvel album, Rouge, et on écoute Fashion Facho, et c'est avec Flavia Coelho.

Le nouvel album d'Angélique Kidjo est placé sous le signe de l'espoir et de la transmission. Elle le dédie à sa mère Yvonne, femme de théâtre, chorégraphe et pionnière de la scène culturelle du Bénin, dont le mot magique était l'espoir. Face à l'actualité mondiale, Angélique Kidjo revendique une positivité lucide et engagée, car la joie est un acte de résistance. On écoute Sunlight to My Soul, enregistré avec la chorale Soweto Gospel, et c'est le coup de cœur de Sylvie sur Radio Couleur.

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Mesdames et messieurs, on voudrait faire un maximum de bruit, d'applaudissements et de merci pour toute l'équipe des Ogres de Barbac avec nous sur la route depuis 20 ans. C'est eux qui ont fait le concert. Du bruit pour eux! Et alors on se disait cet après-midi quand on faisait cette nouvelle chanson, on se disait que si depuis 20 ans, à chaque fois qu'on venait, on se retrouvait que nous dans la baie, ben on serait un peu chier. Alors mesdames et messieurs, le plus grand des anniversaires, des merci, des bravos, c'est pour vous. Merci mesdames et messieurs, venez au concert depuis 20 ans.

0: Bubba Gump Back.
1: Bon, on s'en refait de dernière pour la route ou quoi?

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1: 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Pour en savoir plus, rendez-vous sur https://espacemorgado.fr. Le jeudi 28 mai à 19h, l'association J'Aspire vous présente le groupe de pop Erotic Market en concert à la médiathèque de Saint-Jean-de-Bournay. Retrouvez plus de détails sur https://jaspire.com. 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Inscription et réservation sur www.memorialisieux.eu.

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1: Jusqu'au dimanche 17 mai, entre Lyon et la Mulatière, les soirées risquent d'être animées. Les nuits sonores sont de retour. Pendant 5 jours et 4 nuits, autant de groupes émergents que de figures historiques de la scène électronique se partageront la vedette lors de divers événements. Programme détaillé sur https://nuit-sonore.com. La soirée d'ouverture du festival Littérature Live, co-organisée par le Théâtre de la Croix-Rousse et la librairie Adrienne, aura lieu le lundi 18 mai à 18h à la Villa Gillette. Natacha Apana, autrice de Tropique de la violence, y sera présente pour un grand entretien sur notre époque et les sujets qui en découlent. Plus d'informations sur www.croix-rousse.com. Le samedi 23 mai, deux films seront projetés dans le hangar de l'Institut Lumière à Lyon, dans le cadre de la rétrospective Billy Wilder, Avanti à 14h30, puis La Garçonnière à 17h15. Plus d'informations sur www.institut-lumière.org. Jusqu'au samedi 11 juillet, la Bibliothèque municipale de Lyon vous partage une partie de ses collections centrées autour de l'ésotérique et vous propose de vous immerger dans ce monde mystique grâce à des ateliers, des conférences et autres activités organisées dans le cadre de l'exposition « Aux frontières du réel ». Plus d'informations sur www.bm-lyon.fr.

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1: Je reçois aujourd'hui François Rava, membre de l'association Espace Aéro Lyon Corbin et administrateur du musée de l'aviation Clément Ader, afin de nous présenter le musée ainsi que sa programmation pour la Nuit européenne des musées qui se tiendra le 23 mai prochain. Bonjour monsieur.
2: Oui, bonjour.
1: En premier, est-ce que vous pourriez peut-être nous présenter le musée ?
2: Alors, le musée est géré par une association que vous avez citée, l'association EALC, et il est ouvert au public depuis décembre 2012, donc ça fait 13 ans d'existence, quoi. Exactement. Et il est situé dans la banlieue sud de Lyon, sur la commune de Corba, dans un espace qui était autrefois une ancienne base militaire, un régiment d'hélicoptères de combat, et qui a été concédé à la municipalité dans les années 90. Et maintenant, l'endroit où est logé le musée s'appelle le parc de loisirs de la commune de Corba. Donc il est situé sur l'aérodrome même de Corba. La base militaire qui hébergeait, qui a servi de territoire au musée, était mitoyenne de l'aérodrome de Corba. Donc nous sommes situés sur une plateforme aéronautique dans lesquelles il y a plusieurs activités, notamment du vol à voile, du parachutisme, des avions de collection, un musée, nous, et puis des constructeurs amateurs et des aéromodélistes. Donc il y a une activité aéronautique très fournie sur cette plateforme aéronautique qui héberge le musée.
1: Le musée se nomme le musée Clément Ader. Est-ce que vous pourriez nous présenter ce personnage, en fait, pour ceux qui ne le connaîtraient pas ?
2: Clément Ader est un pionnier aéronautique. C'est celui qui a été l'auteur du premier décollage d'un plus lourd que l'air en 1890. Il est pionnier aussi, un visionnaire de l'aéronautique. C'est lui qui a conceptualisé pour la première fois l'idée de guerre aérienne, et c'est véritablement l'inventeur du concept de portable. C'est un ingénieur aéronautique qui, outre ses travaux dans le domaine aéronautique, a fait des travaux dans plusieurs autres domaines. Clément Ader étant un Toulousain, il est né à Muret, dans la banlieue de Toulouse.
1: Alors ce musée, on l'a dit, il est originaire d'une initiative de l'association ELAC, qui est reconnue d'intérêt...
2: EALC, pardon, Espace Aéro Lyon Corba. C'est une association créée en 2003 qui a commencé à récupérer des avions, principalement auprès de l'armée de l'air, pour les restaurer. Et en 2012, il a été décidé de les présenter au public sous forme d'un musée. Alors le musée a ceci de particulier par rapport aux autres musées aéronautiques de France, c'est qu'il est ouvert aux visites, mais nous n'offrons au public que des visites guidées. Par contre, ces visites guidées se font sans réservation et avec une amplitude horaire qui est plutôt étendue, puisqu'on est ouvert tous les après-midi, 5 jours sur 7, et plus pour les visites de groupe. Mais à ce moment-là, les visites de groupe, c'est sur réservation. Et par ailleurs, on est un des musées les moins chers de Lyon, puisque l'entrée plein tarif pour un adulte est de 9 euros. Oui.
1: Par ce musée, l'association elle a plusieurs objectifs dans la valorisation du patrimoine lyonnais et national. Exactement. Et est-ce que vous pourriez nous expliquer les différentes missions ?
2: Il y a deux missions principales. Il y a la restauration du patrimoine aéronautique. Donc, dans les règles de l'art, c'est pour ça que notre équipe de restauration a obtenu le label Atelier du patrimoine aéronautique vivant. Et cette restauration, dans un but simplement de préservation, n'aurait pas de sens si les collections n'étaient pas présentées au public. Donc, c'est le deuxième grand objectif de l'association, c'est de présenter les collections au public sous forme d'un musée. Et comme je vous l'ai dit en préambule, dans la mesure où on fait des visites guidées, les guides s'attachent à faire revivre l'histoire de l'aéronautique, l'histoire des avions présentés, les visites sont émaillées d'anecdotes, on peut répondre aux questions des visiteurs, et surtout, comme les visites sont guidées, donc accompagnées, on peut s'approcher au plus près des avions et même s'installer aux commandes d'un avion de chasse. Il y a d'autres objectifs secondaires, comme par exemple la formation. Faut savoir qu'on organise les stages pour l'obtention du brevet d'initiation aéronautique qui permet pour les jeunes d'obtenir une bourse d'études pour financer le brevet de pilote privé. Et puis à côté de ça, on organise des stages découvertes pour les élèves de 3e et de 2e. Et ces stages sont encadrés par des professionnels de l'aéronautique. Par exemple, un des responsables de la formation est instructeur sur Airbus A380, par exemple.
1: Il y a donc plus de 120 bénévoles, je crois.
2: On est autour de 100 bénévoles. C'est variable selon les années. Avant le Covid, on était 120. Après le Covid, ça a baissé un petit peu. Là, l'année dernière, je crois qu'on était 90 environ.
1: Et est-ce qu'il y aurait peut-être des grands rôles qui les distinguent, ces bénévoles ?
2: Alors, traditionnellement, ils se répartissent plutôt en deux groupes. Il y a ceux qui ont une appétence pour la partie technique et qui s'engagent dans l'équipe de restauration. Et puis, il y en a d'autres qui sont plutôt dont la compétence ou l'envie les incite à côtoyer le public. Donc, ils s'occupent plutôt de l'activité de guide, si vous voulez. Voilà, en gros, c'est les deux grandes tâches. Sachant qu'il y a des missions transversales, bien sûr, on a une association qui gère un musée, donc il faut des gens pour administrer l'association et faire vivre le musée. Il faut organiser les plannings des guides, s'occuper du secrétariat, etc.
1: Alors tous ces bénévoles, ils permettent de, justement, on l'avait dit, faire vivre une collection qui est reconnue au niveau européen. Est-ce que vous pourriez peut-être
2: voilà,
1: me la présenter ?
2: C'est exactement ça. On a plus de 45 aéronefs exposés. Bon, il y en a d'autres qui sont en attente de restauration. Pour l'instant, il y en a 12 qui sont en attente de restauration, mais faute de place. On peut ni les restaurer ni les exposer. Ces aéronefs sont bien sûr présentés au public par l'intérieur des visites guidées. Ouais. Et souvent, on répond, on est même sollicité. Par exemple, il y a 2 ans, on a été sollicité par l'armée de l'air pour exposer un de nos avions dont la restauration était primée dans le cadre d'une exposition rendant hommage à Marcel Dassault et à son travail au profit de l'armée de l'air. Donc, l'avion a été démonté, transporté sur l'esplanade des Invalides à l'occasion du 14 juillet et présenté sur place pendant 2 jours. Donc, ce travail de restauration, il est reconnu et il est reconnu au plus haut niveau. Et par ailleurs, on participe aussi dans les événements nationaux ou internationaux comme les Journées européennes du patrimoine ou la Nuit européenne des musées.
1: Parmi cette collection, est-ce qu'il y a uniquement des pièces authentiques ou il y a aussi des répliques ?
2: Alors, on a uniquement 2 répliques. La maquette du premier aéronef qui s'est envolé dans la région lyonnaise, c'était en 1908. Et on a une maquette d'un des 2 premiers avions construits en série, à savoir l'Antoinette de Santos-Dumont, construit en 1909, qui est une réplique qui a été faite par nos collègues de l'association Aéro-Rétro, qui est à Saint-Rambert-d'Albon, dans la Drôme, et qui nous ont confié pour exposition statique.
1: Alors, vous l'aviez dit, le musée s'est fondé en 2012. J'aurais donc souhaité savoir comment s'est constitué les collections.
2: Pardon ?
1: J'aurais donc souhaité savoir comment s'est constitué les débuts
2: Alors,
1: de la collection.
2: La collection est principalement l'objet de dons ou de mises en dépôt d'avions qui sont concédés par l'État, par l'intermédiaire de l'armée de l'air, la marine nationale ou l'aviation légère de l'armée de terre. Puis, de manière plus anecdotique, des avions qui nous sont donnés ou dont on a, dont certaines associations se désaisissent, par exemple. On fait quelques trocs avec d'autres associations. C'est-à-dire que c'est comme les collectionneurs de petites voitures. On s'échange les voitures qu'on a en double. Ben, nous, c'est un petit peu le même principe, mais pas à la même échelle, quoi, voyez. Et il y a un seul avion, à ma connaissance, qu'on a acheté. C'est des dons ou du troc acheté. C'est des dons ou du troc des aéronefs qui nous sont confiés comme des avantages en nature ou en matériel. Les ressources de l'association.

0: L'Union européenne des musées, vous l'aviez détaillé plus tôt, votre mode de fonctionnement que vous disiez exceptionnel, et vous allez un peu couper avec celui-ci.
1: Pour la Nuit européenne des musées, on présente le musée en nocturne. En gros, on est ouvert de 20h à 22h30, pas plus tard, parce que le parking gratuit du parc de loisirs ferme à 23h, donc faut que les gens aient le temps de partir. Et le musée sera présenté sous la forme de visites libres, non guidées donc. Au milieu de nos collections, il y a des guides qui seront positionnés dans les hangars et qui pourront répondre aux questions des visiteurs. Et on va essayer de mettre en valeur, par des éclairages, les appareils et les aéronefs et les expositions qu'on présente au public. Voilà, l'accès est libre et gratuit, bien sûr. Donc de 20h à 22h.
0: Et à la sortie de leur visite, qu'espérez-vous que les visiteurs retiennent de cette soirée du 23 mai, justement ?
1: L'expérience qu'on a sur les dernières éditions qu'on a organisées, les gens reviennent pour des visites guidées, quoi. Ça leur a donné un avant-goût d'en savoir plus sur l'aviation, sur l'histoire de l'aéronautique, et puis aussi connaître l'importance du savoir-faire français en matière d'aéronautique, puisque l'aviation était inventée en France, et la région Rhône-Alpes y a pris une part significative. L'inventeur du moteur en étoile, c'est les frères Seguin à Saint-Étienne, et Louis Verdet, qui est de la Drôme. La première femme qui s'est élevée dans les airs, elle a décollé de la place des Terreaux à Lyon en juin 1784. Enfin, c'est un petit florilège. L'inventeur de la voltige aérienne, c'est Adolphe Pégou, qui est de l'Isère. Et tout le monde connaît Saint-Exupéry.
0: Pour finir, pour les auditeurs qui souhaiteraient se rendre au musée, quelles sont les informations pratiques pour la soirée du 23 mai prochain ou pour vos ouvertures habituelles, justement ?
1: En pratique, on est ouvert au public de 20h à 22h30, le samedi 23 mai. La visite est libre et gratuite. Tous les publics sont acceptés, y compris les personnes à mobilité réduite. Les enfants sont les bienvenus. Et on peut se garer gratuitement sur le parking du Parc de l'Ouest. On regarde sur Internet, le site web c'est museaviationlyon.fr. Et le musée est également accessible au transport public via le réseau PCR. Il y a un arrêt de bus dédié qui s'appelle Parc de loisirs, musée de l'aviation.
0: C'était le docteur François Rava, administrateur du musée de l'aviation Clément Adair à Corba, qui nous présentait le musée ainsi que sa programmation pour l'édition 2026 de la Nuit européenne des musées.

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Le dimanche 31 mai, le groupe Chien Lune, qui s'inspire du musicien Louis Thomas Hardine, sera sur la scène de l'espace Morgado à Bourgoin-Jallieu à 17h. Plus d'informations sur https://espacemorgado.fr.

0: le dimanche 3 mai à 16h30, le musée de Bourgoin-Jallieu propose aux enfants de 4 à 6 ans l'atelier « Les textiles se rencontrent ». Plus d'informations sur https://musée.bourgoin-jallieu.fr.
1: Née à Rennes en 1995, Louisa grandit dans un univers fait de métissage. Née d'une mère brésilienne, danseuse contemporaine, et d'un père français contrebassiste de jazz, Louisa incarne une hôte vibrante à la richesse de la mixité culturelle et musicale de ses parents. Apparue l'été 2025 avec son titre « Soleil bleu », elle sort en avril 2026 son premier album qui comporte 14 chansons. On écoute « Nuages », fruit de sa collaboration avec La Daniva, et c'est le coup de cœur de Sylvie sur Radio Couleur.

Je vous propose d'écouter le duo Volo avec Mesparo, le titre Plus loin, et cet extrait de leur 7e album Mine de rien.

0: Feu Chatterton, le titre Mille Vagues, et c'est extrait de leur album Labyrinthe.
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Après plusieurs EP, le groupe Rhône-Alpin, Marla Fredon, a sorti en avril 2026 un nouvel EP. On écoute le titre « Figer le soleil », extrait de cet EP éponyme, et c'est le coup de cœur de Gérard, animateur de l'émission Itinéraire Bis sur Radio Couleur.

il y a tout juste un an, Spelling marquait une étape majeure de son parcours avec la sortie de son premier album In Art With Rust. Aujourd'hui, pour souffler cette première bougie, il nous propose la sortie du clip officiel de The Best Line. Et c'est mon coup de cœur sur Radio Couleur.

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0: Silence, Chico Volodia, le fond et la forme, 2023-2024 dans ta... 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
1: Faut que j'envoie ces lettres, faut que je rappelle mon père d'abord, faut que je prévoie cette fête, que j'ai promis de faire pour le disque d'or, faut que je pense à l'été, trouver des colos pour les gamins, demander quand est-ce que je les ai, et puis pour qu'ils voient leurs cousins, faut que je sache ce que mes sœurs ont prévu, elles vont me dire qu'elles me l'ont déjà dit, je vais répondre oui mais que je sais plus, il faudra que je pense à samedi, j'aimerais les emmener à la mer, loin de ces humeurs grisâtres, et dimanche on ira voir mon père, on regardera le match tous les quatre, pour ça faut que je l'appelle d'abord lui, puis cette fille à qui j'avais promis, déjà il y a 5 jours que demain, je la contacterai c'est certain, et que je lui donnerai mon avis, sur ce truc là qu'elle a sorti, un podcast sur les interdits, que j'ai trouvé d'ailleurs très bien. Et puis faut que je poste un beau contenu, je sais pas, un truc nouveau. Et vu le temps que je passe dessus, beaucoup trop peu pour que ce soit beau. Ça va être nul et le pire, c'est que je vais réussir à trouver un autre que moi, à qui en vouloir pour ça.

de ça, il y a le silence de mes amis, à qui j'ai renoncé par amour, et qui me rappellent qu'aujourd'hui, je n'ai plus ni elle, ni le temps pour ne serait-ce que les reconquérir. Et puis, plus on vieillit, moins on comprend les gens qui nous entourent. Plus on vieillit, moins on comprend, tout court. Alors il y a l'amour des enfants, avec ça, tu manques plus de rien. Moi, je les aime tellement, justement, que j'ai tout le temps peur de pas faire bien. Faut dire qu'on parle des blessures faites par le regard d'un père. La moitié des gens malheureux sur cette terre le sont de cette manière. À quoi sert vraiment l'exigence ? Pourquoi on souhaite être excellent ? Quand on voit dans quelle déshérence se retrouvent les génies souvent. Moi, je voudrais leur apprendre à être heureux avant d'être brillant. Je voudrais leur apprendre à être heureux souvent. Souvent. Et ce que je veux pour eux, ce que je veux, c'est bien moins important que ce que je suis. Les gamins, c'est faites ce que je fais, pas faites ce que je veux, encore moins faites ce que je dis. Dans ce cas-là, tant mieux pour la musique, tant mieux pour l'énergie, tant mieux pour les enfants.

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0: les tropiques, deux explorateurs, un poète français et un botaniste russe ont ramené dans leur vaisseau les mystères de l'Amazonie. Tout juste débarqué de ce côté du globe, la botanique se fait nomade, touriste arpenteur de bitume. Au-dessus du 47e parallèle, les arbres ne sont que des tours de béton. Alors il est l'heure de poursuivre notre route, de nous frayer un chemin au milieu de cette urbaine jungle. L'heure de redécouvrir ces méandres là où se lamentent les sirènes à la dérive. Auditeurs, prenons racine. L'Odyssée ne fait que commencer.
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5: Et maintenant, sur Couleur, on écoute un extrait de l'album La Peur et le Vent de l'artiste Eiffel avec le titre Or.

Auteur, compositeur et interprète lorrain, Alex Toucou revient avec son 4e album intitulé Toboggan. Dans cet opus, il pose un regard sur notre monde. Il interroge nos rythmes, nos doutes, nos élans, mais toujours avec une forme de bienveillance lucide. Il observe et se questionne et glisse doucement de l'enfance à l'âge adulte, tout en gardant la fraîcheur de ses débuts. On écoute Le Soleil et C'est mon coup de cœur sur Radio Couleur.

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1: Bonjour les filles, bonjour les garçons, bienvenue sur le Funk Anthology. Vous écoutez DJ Vibe comme chaque semaine de classique to Very Rare Records.

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le Funk Anthology chaque semaine, classique inédit, rarities. À l'instant, album de la semaine, Tamara and the Sin. À suivre sur le meilleur du son des années 80, le James King. Et tout de suite,

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Tamara and the Sin sur le Funk Anthology, album de la semaine. Il est temps pour l'équipe de vous quitter, on se retrouve la semaine prochaine.

0: Le duo lyonnais Vilainqueur vient de sortir un nouveau single, Madame Caprice. Sophie et Chris, qui forment ce duo, travaillent ensemble depuis 2007. Ils ont à leur actif plusieurs opus. On écoute Madame Caprice et c'est le coup de cœur de Gérard, animateur de l'émission Itinéraire Bis sur Radio Couleur.
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Je vous propose d'écouter le duo Volo avec Mesparo, le titre Plus loin, et cet extrait de leur 7e album Mine de rien.

Le nouvel album d'Angélique Kidjo est placé sous le signe de l'espoir et de la transmission. Elle le dédie à sa mère Yvonne, femme de théâtre, chorégraphe et pionnière de la scène culturelle du Bénin, dont le mot magique était l'espoir. Face à l'actualité mondiale, Angélique Kidjo revendique une positivité lucide et engagée, car la joie est un acte de résistance. On écoute Sunlight to My Soul, enregistré avec la chorale Soweto Gospel, et c'est le coup de cœur de Sylvie sur Radio Couleur.

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